0: Ouais, quand même, là, en vrai. Ouais, comme je sais, pour réussir, tu sais, pour réussir de force long, pour attendre une reset, pour réussir une chose de funny.
1: Okay, thank you. 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